0: Dégagé ce soir et la nuit prochaine avec des vents du nord-ouest à 30 km/h, des rafales à 50, minimum de plus 5. Demain lundi, alternance soleil-nuages, ça devient nuageux en mi-journée avec des vents devenant d'ouest à 20 km/h, rafales à 40 en mi-journée avec un maximum de 19.
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0: Dégagé ce soir et la nuit prochaine avec des vents du nord-ouest à 30 km/h, des rafales à 50, minimum de plus 5. Demain lundi, alternance soleil-nuages, ça devient nuageux en mi-journée avec des vents devenant d'ouest à 20 km/h, rafales à 40 en mi-journée avec un maximum de 19.
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0: Dégagé ce soir et la nuit prochaine avec des vents du nord-ouest à 30 km/h, des rafales à 50, minimum de plus 5. Demain lundi, alternance soleil-nuages, ça devient nuageux en mi-journée avec des vents devenant d'ouest à 20 km/h, rafales à 40 en mi-journée avec un maximum de 19.
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0: Aujourd'hui, lundi, c'est une alternance soleil-nuages. Ça devient nuageux en mi-journée avec des vents devenant d'ouest à 20 km/h, des rafales à 40 en mi-journée avec un maximum de 19. Ce soir et la nuit prochaine, nuageux, 30 % de probabilité d'averse avec un minimum de 7. Et demain mardi, nuageux, 60 % de probabilité d'averse avec un maximum de 18.
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0: Aujourd'hui, lundi, c'est une alternance soleil-nuages. Ça devient nuageux en mi-journée avec des vents devenant d'ouest à 20 km/h, des rafales à 40 en mi-journée avec un maximum de 19. Ce soir et la nuit prochaine, nuageux, 30 % de probabilité d'averse avec un minimum de 7. Et demain mardi, nuageux, 60 % de probabilité d'averse avec un maximum de 18.
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0: Aujourd'hui, lundi, c'est une alternance soleil-nuage. Ça devient nuageux en mi-journée avec des vents devenant d'ouest à 20 km/h, des rafales à 40 en mi-journée avec un maximum de 19. Ce soir et la nuit prochaine, nuageux, 30 % de probabilité d'averse avec un minimum de 7. Et demain mardi, nuageux, 60 % de probabilité d'averse avec un maximum de 18.
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0: Aujourd'hui, lundi, c'est une alternance soleil-nuage. Ça devient nuageux en mi-journée avec des vents devenant d'ouest à 20 km/h, des rafales à 40 en mi-journée avec un maximum de 19. Ce soir et la nuit prochaine, nuageux, 30 % de probabilité d'averse avec un minimum de 7. Et demain mardi, nuageux, 60 % de probabilité d'averse avec un maximum de 18.
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0: Aujourd'hui, lundi, c'est une alternance soleil-nuage. Ça devient nuageux en mi-journée avec des vents devenant d'ouest à 20 km/h, des rafales à 40 en mi-journée avec un maximum de 19. Ce soir et la nuit prochaine, nuageux, 30% de probabilité d'averse avec un minimum de 7. Et demain mardi, nuageux, 60% de probabilité d'averse avec un maximum de 18.
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0: Aujourd'hui, lundi, c'est une alternance soleil-nuage. Ça devient nuageux en mi-journée avec des vents devenant d'ouest à 20 km/h, des rafales à 40 en mi-journée avec un maximum de 19. Ce soir et la nuit prochaine, nuageux, 30 % de probabilité d'averse avec un minimum de 7. Et demain mardi, nuageux, 60 % de probabilité d'averse avec un maximum de 18.
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2: C'est ensoleillé aujourd'hui, devenant une alternance soleil-nuage au courant de l'après-midi. Les vents soufflent de l'ouest à 20 km à l'heure en mi-journée, maximum 20, c'est 15 dans certains secteurs le long de la côte. Ce soir et cette nuit, devenant nuageux tard ce soir, suivi de quelques averses, risque d'un orage au courant de la nuit avec un minimum 8. Et demain mardi, c'est des averses, 10 mm de pluie avec un maximum 15 degrés.
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Et c'est cas de le dire, c'est ma vie en stéréo aujourd'hui pour moi. Beau bonjour, beau matin, quel plaisir de vous retrouver en ce lundi. J'allais dire samedi, mais non, on est bel et bien lundi. Et ne vous inquiétez pas, c'est congé. Alors, je veux pas que vous vous levez d'un saut si vous êtes encore au lit et que vous relaxez. C'est journée de congé pour... Faut dire la plupart des gens, ce qui est gouvernementaux, ce qui est surtout là, à ce niveau-là, c'est fermé aujourd'hui, mais il y a sûrement des magasins d'ouverts. Alors, prenez le téléphone si vous avez à sortir aujourd'hui. Confirmez le tout. Il y a certaines entreprises qui sont tout de même ouvertes, mais quand même beaucoup de choses qui est fermées. Ben, c'est l'occasion pour moi de vous retrouver en ce lundi 18 mai, congé pour la fête de la Reine, jusqu'à 14 heures sur vos ondes, CKLE, CGVA, on est en réseau, jusqu'à 9 heures d'ailleurs. Très heureuse d'être avec vous, surtout que c'est une belle journée. On a eu une belle fin de semaine, le Mercure, qui a pu quand même grimper jusqu'à une vingtaine de degrés. Mais ça, on dirait que ça a comme arrivé tout d'un coup. Parce que température, printemps jusqu'à maintenant, et ouf, c'est beaucoup de pluie, c'est pas chaud du tout. On est même en dessous des normales de saison. Alors aujourd'hui, on peut dire que ce sera une belle journée et le soleil, on va le garder tout au long de la journée. Maximum 20, plus frais le long de la côte où on prévoit 15 degrés. On va être à certains endroits au-delà des normales de saison qui sont de maximum 15 durant le jour, minimum 5 la nuit. On a vraiment plein de choses pour vous, plein d'informations au niveau musical, au niveau de l'information, ce qui retient l'attention dans le monde des nouvelles. Aujourd'hui, on va vous en parler. Alors, de l'excellente musique, ça peut pas faire autrement. Je vous ai préparé toute une sélection pour vous. Les gars du Nord qui sont revenus à peine quelques semaines passées avec un nouvel extrait, on vous l'a fait entendre. Bon parcours sur les ondes de CKLE avec vous aujourd'hui. Je suis très, très heureuse d'être là.

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1: C'est la fièvre des séries qui se poursuit alors que c'est ce soir que le Canadien sera en action contre les Sabres. Vont jouer le tout pour le tout. Espérons que ça va se conclure de la bonne façon lors de ce septième match de cette série de deuxième ronde. La troupe de Martin Saint-Louis va tenter de rebondir parce qu'il y a eu des fêtes cuisantes quand même samedi soir devant les partisans. On parle de 8-3. Alors c'est ce soir qu'on remet ça pour

la victoire qui a remporté les deux premières rencontres là, à domicile de cette finale qui se joue au meilleur de 5 parties. Alors, c'est une grosse soirée de hockey. Il faut dire que au niveau de la Ligue de hockey junior maritime du Québec, ça s'est terminé pour les Saguenayens de Chicoutimi en leur faveur. Alors, ils remportent le titre de champion de la Ligue de hockey junior maritime Québec par la marque de 5-1. C'est les Wildcats de Moncton se sont inclinés face à eux. Alors, c'est une belle victoire pour les Saguenayens de Chicoutimi. Ça brasse assez fort dans le monde du hockey et c'est pas terminé ce soir, hein, évidemment. Vous serez nombreux à regarder devant vos écrans le Canadien tenter de remporter cette série. Et il y a au niveau musical plein d'artistes qui sont des fans de la formation et qui ont décidé de mettre en mots, en musique, leur amour pour le Canadien. Voici entre autres Rick Duff qui nous propose Killer Instinct en l'honneur du Canadien.

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4: Il y aura quand même pas mal de soleil. Ce sera une belle semaine, somme toute, malgré que les nuages, la pluie vont s'amener sur nos secteurs à partir de demain. Les nuages pourraient rester jusqu'à mercredi, milieu de semaine, mais ensuite de tout ça, là, ben, c'est quand même, la suite est belle, c'est du soleil à venir. Température légèrement, ça va osciller, là, légèrement au-dessus et légèrement en dessous des normales de saison. Mais tout d'abord, pour aujourd'hui, c'est une belle journée au programme. Si vous avez congé, là, ben vous aurez l'occasion d'en profiter avec la petite famille, peut-être faire un petit peu de travaux autour de la maison. Ça va être vraiment idéal pour ça. C'est du soleil tout d'abord, une alternance soleil-nuage au courant de l'après-midi avec un maximum 20. Ce sera plus frais le long de la côte, mais parfait pour travailler à l'extérieur, 15 degrés. Un indice UV, oui, ça commence. Les indices UV commencent à être disponibles. C'est quand même élevé. Il sera de 7 aujourd'hui. Ce soir, cette nuit, devenant nuageux au courant de la soirée, suivi de quelques averses. Risque d'orage également au courant de la nuit avec un minimum 8. Pour ce qui est de demain, c'est là que ça se couvre davantage et on attend quand même pas mal de pluie. On prévoit quand même un 10 mm là, sous les plus fortes averses avec un maximum 15. Mercredi nuageux, 60 % de probabilité d'averse, maximum 25. Et là, ben c'est vraiment comme on fait un saut très haut. Et puis là, on redescend jeudi, mais le soleil va être là, accompagné de nuages. On prévoit un maximum 12. Sensiblement la même chose pour vendredi avec un maximum 18. Les conditions actuelles, on va faire le tour de nos régions en ce moment. Sur la péninsule acadienne, on a en moyenne 9. Sur la région chaleur, en moyenne 8. Au Ristigouche, c'est la même chose, on a 8 degrés. Et du côté de Miramichi, un petit peu plus. C'est 10 en ce moment. Dans quelques instants, le sport avec Alain Degrasse.
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8: Hockey Junior A, les Nighthawks de Neverville ont soulevé la Coupe du Centenaire hier soir à Summerside suite à une victoire décisive de 4 à 1 devant l'équipe hôtesse, les Western Capitals. L'égalité persistait 1 à 1 après une période de jeu et les Hawks ont marqué l'unique but au deuxième tiers pour prendre les devants 2 à 1 après 40 minutes de jeu. Finalement, avec un peu plus de 5 minutes à faire, les représentants de Neverville ont marqué pour doubler leur avance et ils ont ensuite ajouté un but additionnel dans un filet désert. Il s'agit seulement de la 4e conquête nationale d'une équipe junior provenant du Manitoba. Il s'agissait du tout premier championnat des Nighthawks. Au hockey junior majeur, le trophée Gilles Courtois a été remis aux Saguenayens de Chicoutimi à la suite de leur victoire de 5 à 1 face aux champions en titre, les Wildcats de Moncton. Les Saguenayens ont donc remporté leur deuxième titre de leur histoire après leur première conquête en 1994. Ils ont réussi l'exploit hier soir devant leurs partisans au centre Georges Vizina. Les Saguenayens représenteront donc la Ligue de hockey junior maritime Québec au tournoi de la Coupe Mémorial qui sera disputé à Kelowna, en Colombie-Britannique, du 21 au 31 mai prochain. Au vélo, la 14e édition de l'événement Pédaler pour les rêves du navire canadien de Sa Majesté de Fredericton aura lieu du 20 au 26 mai prochain au Nouveau-Brunswick au profit de Rêves d'Enfants Canada. L'événement prendra son envol à Carleton et s'arrêtera notamment à Bathurst. Au cours de cette initiative, 14 membres de l'équipage du NCSM traverseront le Nouveau-Brunswick à vélo dans le cadre d'une course à relais afin d'amasser des fonds pour réaliser les rêves d'enfants gravement malades. Plusieurs occasions de photos, vidéos et entrevues seront possibles tout au long du parcours. Aux Jeux régionaux de la péninsule acadienne, les compétitions d'Ultimate Frisbee débuteront aujourd'hui derrière la polyvalente W à Lausier. Le tournoi prendra son envol avec 4 équipes en liste pour représenter la délégation à compter de 9h ce matin. Les demi-finales auront lieu demain soir et la finale mercredi à 17h. Au tennis, la saison estivale 2026 du club de tennis Chaleur a débuté hier à Petit Rocher. La première semaine d'activité a donc commencé pour les divisions élites pour les hommes et les dames. À la course, il ne reste plus que 117 places pour la course 10 km Chaleur Uni-CKLE. Les inscriptions en ligne sont ouvertes jusqu'au 5 juin à 18h ou jusqu'à ce que les 550 inscriptions soient atteintes. Des prix en argent seront remis aux trois premiers arrivés du 10 km. La course aura lieu à Beresford. Également à la course, les inscriptions sont maintenant ouvertes pour la course 10 km réalaché à Saint-Isidore. Cette course aura lieu le samedi 13 juin avec un départ prévu à 10h. Des distances de 5 et 10 km seront offertes. C'était le sport régional.
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0: Ah, je l'aime beaucoup. C'est Léa Jarry avec Cœur Météor sur la Superstation. On vous parlera tout à l'heure aux nouvelles d'un moniteur cardiaque qui a été mis au point par une élève du secondaire. Et 10 de ses camarades aussi, elle a été soutenue dans tout ça. Quand même assez impressionnant. Alors, je vous invite à rester des nôtres et à écouter ça. Ce sera donc une partie, ce sera un des sujets qui sera abordé à notre bulletin d'information sur le coup de 9 heures. Le secteur immobilier canadien, comment se porte-t-il? Ben, il n'a pas encore pleinement pris son essor selon certains experts parce qu'il y a eu quand même un creux qui s'est fait dans la dernière année. À l'échelle du pays, les prix ont augmenté de 2,2% le mois dernier, tandis que les transactions de revente ont chuté de 4% par rapport à avril 2025. L'association oui canadienne de l'immobilier a revu à la baisse ses prévisions pour 2026, invoquant la persistance des incertitudes commerciales et des facteurs liés à la guerre au Moyen-Orient. Ah oui, ça affecte pas mal de choses, hein? Notamment la hausse de l'inflation causée par la flambée des prix de pétrole, ce qui pourrait inciter la Banque du Canada à relever son taux directeur. Faudrait surveiller ça au courant des prochains jours, semaines, sûrement. L'Association canadienne de l'immobilier.
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8: Oui, et je suis avec vous jusqu'à 14 heures en cette belle journée, un beau lundi. Une journée de plus qui s'accroche à votre week-end, j'espère, du moins, quand même, parce qu'il y a pas mal de choses qui est en suspens aujourd'hui. Mais si vous voulez vous en rassurer, il y a certains magasins qui sont ouverts aujourd'hui. C'est de prendre le téléphone et de vérifier. Hein. Ça nous évite de se cogner à des portes fermées. Mais bref, nous, on est là avec vous, bien de bonne humeur, avec de l'excellente musique et à vous accompagner partout et de n'importe quelle façon aussi. 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Allez voir. 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Alors, on peut vous accompagner de partout. Là-dessus, ben, c'est une nouveauté en musique. J'aime beaucoup ces deux artistes qui sont vraiment des artistes émergents. La nouvelle génération de musiciens, de chanteurs, de chanteuses qui nous offrent des hits à chaque fois. Du coup, là, pour Laurent Saint-Martin et Gabrielle Fredette, ils sont en duo cette fois-ci dans cette nouveauté dans mon tiroir. On s'informe sur le coup de 9 heures. On vous retrouve ensuite.

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2: Il est 9h, voici votre bulletin d'information. Ici Mélanie Duguay. Une élève du secondaire du Nouveau-Brunswick a mis au point des moniteurs de surveillance cardiaque respectueux de l'environnement, fabriqués à partir de matériaux issus de carapaces de homard. Elle espère que ces dispositifs seront adoptés par les hôpitaux de toute la province. Mélodie Ovorak-Pororecha, élève du programme Placement avancé à l'école secondaire Saint-Malachy's Memorial à Saint-Jean, a mené des recherches et mis au point des électrodes alternatives qui sont biodégradables, compostables et réutilisables. Les électrodes traditionnellement utilisées dans les hôpitaux sont des capteurs en plastique contenant de nombreux produits chimiques qui finissent dans les décharges. Le travail de Mélodie et de 10 de ses camarades plus jeunes, guidés par 3 enseignants, a été récompensé au niveau national le mois dernier à Toronto. Bien que les élèves n'aient pas testé les capteurs sur des personnes, des essais cliniques pourraient être envisagés à l'avenir selon l'équipe de recherche. Une organisation à but non lucratif de Nouvelle-Écosse n'a pas réussi à faire venir de France 2 orques destinés à vivre dans un sanctuaire en bord de mer en cours de construction. Le Whale Sanctuary Project a publié vendredi un communiqué confirmant que le gouvernement français avait décidé d'envoyer les orques, Wiki et son fils Keijo, au zoo espagnol Loro Park. Cette décision marque un revers majeur pour l'association financée par des fonds privés qui avait annoncé il y a plus de 6 ans son projet de construire un enclos de 40 hectares près de Wine Harbor. Le gouvernement français a accédé à la demande des propriétaires des orques de Maryland Antibes, parc désormais situé dans le sud de la France, de transférer les orques vers le zoo des îles Canaries. Les ventes de véhicules électriques neufs ont explosé en mars au Canada, atteignant 21 547 unités grâce au retour des subventions fédérales suspendues en janvier 2025. Cette hausse représente une augmentation de 83 % par rapport au mois précédent et de 75 % par rapport à mars 2024. Le gouvernement offre désormais 5 000 pour l'achat d'un véhicule électrique neuf et 2 500 pour un hybride rechargeable avec des remises dégressives jusqu'en 2030. Selon Clean Energy Canada, cette progression ne se limite pas aux incitatifs financiers. La demande refoulée et le fait que le prix moyen des véhicules électriques approche celui des véhicules classiques favorisent également l'essor. Malgré ce succès, la part de marché des véhicules électriques reste modeste, à un peu plus de 12 %. Les véhicules chinois ne sont pas admissibles aux subventions, tandis que les modèles fabriqués au Canada échappent au plafond de 50 000 $. Ottawa vise 840 000 véhicules électriques en circulation sur 5 ans, mais le marché reste encore en deçà des objectifs gouvernementaux. Un séisme d'une magnitude de 5,2 a frappé la région de Kenji dans le sud de la Chine, tôt ce matin, faisant 2 morts, détruisant des bâtiments et entraînant l'évacuation de milliers de personnes. 4 autres personnes ont été blessées, tandis que plus de 6 000 habitants ont été évacués de la ville de Linzhou. Les recherches pour retrouver plusieurs habitants portés disparus ont pris fin vers midi, heure locale, alors que la dernière personne coincée, un homme de 91 ans, a été retrouvée vivante et en bonne santé, ont indiqué les autorités. Au moins 13 bâtiments se sont effondrés, tandis que des glissements de terrain provoqués par le séisme ont bloqué les routes menant à la zone. C'est ce que rapporte CCTV. Voilà ce qui met un terme à ce bulletin d'information. On vous souhaite une excellente journée sur la Superstation.
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5: C'est du soleil devenant une alternance soleil-nuage aujourd'hui. Maximum 20 degrés, c'est 15 dans certains secteurs le long de la côte. Ce soir et cette nuit devenant nuageux tard ce soir, suivi de quelques averses, risque d'un orage au courant de la nuit, minimum 8. Et mardi, des averses, hauteur de pluie prévue 10 mm sous les plus fortes averses, maximum 15.
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0: côté du soleil devenant une alternance soleil-nuage aujourd'hui. Maximum 20 degrés, c'est 15 dans certains secteurs le long de la côte. Ce soir et cette nuit devenant nuageux tard ce soir, suivi de quelques averses, risque d'un orage au courant de la nuit, minimum 8. Et mardi, des averses, hauteur de pluie prévue 10 mm sous les plus fortes averses, maximum 15.
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1: Bienvenue à Top Succès, avril 1994. Ici Sandra Landry. Voici Sheryl Crow, All I Wanna Do.

Sheryl Crow à top succès. En avril 1994, décès d'un ancien président des États-Unis, Richard Nixon, qui fut le 37e président américain. Décès aussi du chanteur de Nirvana, Kurt Cobain. En musique, Tim McGraw nous offrait un de ses premiers grands hits.

Parmi les souvenirs d'avril 1994, notons le début du génocide au Rwanda qui fit plus de 800 000 morts en moins de 3 mois. Plus de 4 millions de personnes ont fui ce pays. Scène musicale, Céline Dion chantait « Misled ».

Avril 1994 a vu la création de l'Organisation mondiale du commerce, destinée à promouvoir et garantir la liberté de circulation des marchandises entre les pays membres, dont le Canada. Voici maintenant Francis Cabrel.

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0: soleil devenant une alternance soleil-nuage aujourd'hui. Maximum 20 degrés, c'est 15 dans certains secteurs le long de la côte. Ce soir et cette nuit devenant nuageux tard ce soir, suivi de quelques averses, risque d'un orage au courant de la nuit, minimum 8. Et mardi, des averses, hauteur de pluie prévue 10 mm sous les plus fortes averses, maximum 15.
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0: temps, une alternance soleil-nuage aujourd'hui. Maximum 20 degrés, c'est 15 dans certains secteurs le long de la côte. Ce soir et cette nuit, devenant nuageux tard ce soir, suivi de quelques averses, risque d'un orage au courant de la nuit, minimum 8. Et mardi, des averses, hauteur de pluie prévue 10 mm sous les plus fortes averses, maximum 15.
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0: soleil devenant une alternance soleil-nuage aujourd'hui. Maximum 20 degrés, c'est 15 dans certains secteurs le long de la côte. Ce soir et cette nuit devenant nuageux tard ce soir, suivi de quelques averses, risque d'un orage au courant de la nuit, minimum 8. Et mardi, des averses, hauteur de pluie prévue 10 mm sous les plus fortes averses, maximum 15.
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3: Il est midi. Voici vos informations. Ici Mélanie Duguay. Une élève du secondaire du Nouveau-Brunswick a mis au point des moniteurs de surveillance cardiaque respectueux de l'environnement, fabriqués à partir de matériaux issus de carapaces de homard. Elle espère que ces dispositifs seront adoptés par les hôpitaux de toute la province. Mélodie Ovorak-Pororecha, élève du programme Placement avancé à l'école secondaire Saint-Malachy's Memorial à Saint-Jean, a mené des recherches et mis au point des électrodes alternatives qui sont biodégradables, compostables et réutilisables. Les électrodes traditionnellement utilisées dans les hôpitaux sont des capteurs en plastique contenant de nombreux produits chimiques qui finissent dans les décharges. Le travail de Mélodie et de 10 de ses camarades plus jeunes, guidés par 3 enseignants, a été récompensé au niveau national le mois dernier à Toronto. Bien que les élèves n'aient pas testé les capteurs sur des personnes, des essais cliniques pourraient être envisagés à l'avenir selon l'équipe de recherche. Une organisation à but non lucratif de Nouvelle-Écosse n'a pas réussi à faire venir de France 2 orques destinés à vivre dans un sanctuaire en bord de mer en cours de construction. Le Whale Sanctuary Project a publié vendredi un communiqué confirmant que le gouvernement français avait décidé d'envoyer les orques, Wiki et son fils Keijo, au zoo espagnol l'Europark. Cette décision marque un revers majeur pour l'association financée par des fonds privés qui avait annoncé il y a plus de 6 ans son projet de construire un enclos de 40 hectares près de Wine Harbor. Le gouvernement français a accédé à la demande des propriétaires des orques de Maryland Antibes, parc désormais situé dans le sud de la France, de transférer les orques vers le zoo des îles Canaries. Les ventes de véhicules électriques neufs ont explosé en mars au Canada, atteignant 21 547 unités grâce au retour des subventions fédérales suspendues en janvier 2025. Cette hausse représente une augmentation de 83 % par rapport au mois précédent et de 75 % par rapport à mars 2024. Le gouvernement offre désormais 5 000 $ pour l'achat d'un véhicule électrique neuf et 2 500 $ pour un hybride rechargeable avec des remises dégressives jusqu'en 2030. Selon Clean Energy Canada, cette progression ne se limite pas aux incitatifs financiers. La demande refoulée et le fait que le prix moyen des véhicules électriques approche celui des véhicules classiques, favorise également l'essor. Malgré ce succès, la part de marché des véhicules électriques reste modeste, à un peu plus de 12 %. Les véhicules chinois ne sont pas admissibles aux subventions, tandis que les modèles fabriqués au Canada échappent au plafond de 50 000 $. Ottawa vise 840 000 véhicules électriques en circulation sur 5 ans, mais le marché reste encore en deçà des objectifs gouvernementaux. Un séisme d'une magnitude de 5,2 a frappé la région de Kenji dans le sud de la Chine, tôt ce matin, faisant 2 morts, détruisant des bâtiments et entraînant l'évacuation de milliers de personnes. 4 autres personnes ont été blessées, tandis que plus de 6 000 habitants ont été évacués de la ville de Linzhou. Les recherches pour retrouver plusieurs habitants portés disparus ont pris fin vers midi, heure locale, alors que la dernière personne coincée, un homme de 91 ans, a été retrouvée vivante et en bonne santé, ont indiqué les autorités. Au moins 13 bâtiments se sont effondrés, tandis que des glissements de terrain provoqués par le séisme ont bloqué les routes menant à la zone. C'est ce que rapporte CCTV. Voilà ce qui met un terme à ce bulletin d'information. On vous souhaite une excellente journée sur la Superstation.
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5: Le hockey junior A, les Nighthawks de Neverville ont soulevé la Coupe du centenaire hier soir à Summerside suite à une victoire décisive de 4-1 devant l'équipe hôtesse, les Western Capitals. L'égalité persistait 1-1 après une période de jeu et les Hawks ont marqué l'unique but au deuxième tiers pour prendre les devants 2-1 après 40 minutes de jeu. Finalement, avec un peu plus de 5 minutes à faire, les représentants de Neverville ont marqué pour doubler leur avance et ils ont ensuite ajouté un but additionnel dans un filet désert. Il s'agit seulement de la quatrième conquête nationale d'une équipe junior provenant du Manitoba. Il s'agissait du tout premier championnat des Nighthawks. Au hockey junior majeur, le trophée Gilles Courtois a été remis aux Saguenayens de Chicoutimi à la suite de leur victoire de 5-1 face aux champions en titre, les Wildcats de Moncton. Les Saguenayens ont donc remporté leur deuxième titre de leur histoire après leur première conquête en 1994. Ils ont réussi l'exploit hier soir devant leurs partisans au centre Georges Vézina. Les Saguenayens représenteront donc la Ligue de hockey junior maritime Québec au tournoi de la Coupe Mémorial qui sera disputé à Kelowna, en Colombie-Britannique, du 21 au 31 mai prochain. Au vélo, la 14e édition de l'événement Pédaler pour les rêves du navire canadien de Sa Majesté de Fredericton aura lieu du 20 au 26 mai prochain au Nouveau-Brunswick au profit de Rêves d'Enfants Canada. L'événement prendra son envol à Carleton et s'arrêtera notamment à Bathurst. Au cours de cette initiative, 14 membres de l'équipage du NCSM traverseront le Nouveau-Brunswick à vélo dans le cadre d'une course à relais afin d'amasser des fonds pour réaliser les rêves d'enfants gravement malades. Plusieurs occasions de photos, vidéos et entrevues seront possibles tout au long du parcours. Aux Jeux régionaux de la péninsule acadienne, les compétitions d'Ultimate Frisbee débuteront aujourd'hui derrière la polyvalente W à Lausier. Le tournoi prendra son envol avec 4 équipes en liste pour représenter la délégation à compter de 9h ce matin. Les demi-finales auront lieu demain soir et la finale mercredi à 17h. Au tennis, la saison estivale 2026 du club de tennis Chaleur a débuté hier à Petit Rocher. La première semaine d'activité a donc commencé pour les divisions élites pour les hommes et les dames. À la course, il ne reste plus que 117 places pour la course 10 km Chaleur Unisekaela. Les inscriptions en ligne sont ouvertes jusqu'au 5 juin à 18h, jusqu'à ce que les 550 inscriptions soient atteintes. Les prix en argent seront remis aux trois premiers arrivés du 10 km. La course aura lieu à Beresford. Également à la course, les inscriptions sont maintenant ouvertes pour la course 10 km réalachée à Saint-Isidore. Cette course aura lieu le samedi 13 juin avec un départ prévu à 10h. Les distances de 5 et 10 km seront offertes. C'est à le sport régional.
3: Soleil devenant une alternance soleil-nuage au courant de l'après-midi, maximum 20, c'est 15 dans certains secteurs côtiers. Ce soir et cette nuit devenant nuageux tard ce soir, suivi de quelques averses. Risque d'un orage au courant de la nuit, minimum 8. Mardi, des averses, 10 mm prévues sous les plus fortes averses, maximum 15.
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2: C'est comme mon moment préféré de la journée, j'avoue, hein, avec les succès qu'on va aller retrouver des années 70, 80 et 90 au Midi Classique, une présentation de Bathurst Toyota rue Sainte-Anne, simplement pour une plus belle expérience. On les remercie d'être là, de vous offrir, de nous offrir la chance de vous offrir cette belle émission jusqu'à 13h. Et on écoutera, entre autres, au courant de la prochaine heure, Marie-Carmen, Abba, Soul Asylum, Julie Mas, Madonna, Gino Vanelli avec Black Cars. Mais on se retrouve en 1985 avec cette formation qui est au numéro 1 sur le Billboard Hot 100 en 1985, à pareille date, avec cette pièce qui fait partie, évidemment, de Breakfast Club, la trame sonore du film. Voici les Simple Minds et Don't You?

0: la formation Glass Tiger avec Someday, tiré de leur album The Thin Red Line, sorti en 1986, qui détient le record du premier album vendu le plus rapidement dans l'histoire du Canada. En fait, le premier album d'un artiste, d'un groupe qui s'est vendu le plus rapidement, parce que avant ça, le groupe était pas inconnu là, mais presque était vraiment majoritairement plus actif dans les bars. Mais c'est là où la percée s'est faite en 1986 avec cet album. Au retour, on va faire un clin d'œil aux années 90 et on écoutera deux pièces tirées du répertoire des années 70 avec Bellamy, avec les ABBA. Mais au retour, c'est Soul Asylum et Runaway Train au midi classique jusqu'à 13h.
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0: formation ABBA, Knowing Me, Knowing You, qui ont remporté déjà l'Eurovision. L'Eurovision qui s'est terminée là, dans la dernière qui a eu lieu là, dans la dernière fin de semaine. Et on parle que le Canada pourrait intégrer l'Eurovision. Il y a une façon de faire, même si on n'est pas un pays européen. Il y a certains pays qui ne font pas partie de l'Union européenne et qui font partie de ce concours, l'Eurovision. Et la porte est ouverte. Les options sont là, sur la table pour que le Canada y accède. Vous allez me dire, ben comment ça se fait que le Canada en fait pas partie? Céline Dion a été chantée à l'Eurovision. Oui, vous avez raison. Par contre, elle représentait la France. Alors, c'était pas le Canada qu'elle représentait du tout, du tout. C'était la France. On écoute au retour. Faut dire que les midis classiques, je vous le rappelle, sont une présentation de Bathurst Toyota rue Sainte-Anne, simplement pour une plus belle expérience. Et l'expérience se poursuit, mais au niveau francophone, on ira faire un clin d'œil à la fin des années 80 avec Marie-Carmen Toublier et Julie Masse. Avec Prends bien garde, ça, c'est davantage au début des années 90, au midi classique, après ça.
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0: Vogue. Madonna avec Vogue au Midi Classique, une présentation de Bathurst Toyota rue Sainte-Anne. Simplement pour une plus belle expérience, on fera au retour un tour dans les années 80. 84 avec Gino Vanelli.
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C'est un Canadien, Gino Vanelli. Il a été nominé pour le prix Juno en 1986 du meilleur chanteur masculin de l'année qu'il a remporté en 1979. Alors, ouais, Black Heart, série de son album que moi, j'ai tiré le ruban totalement. J'aimais beaucoup, beaucoup Hurts to be in love, It's over, The Other Man, Total Stranger. Et il y avait vraiment une signature avec le synthétiseur qu'on entend beaucoup dans Black Cars, ben ce son revenait, tu sais, il y avait une signature dans cet album qu'on pouvait vraiment associer. Ah, on écoutait une chanson, puis on savait que c'était Gino Vanelli quand même. Ben c'est presque terminé au Midi Classique nous, ben on se quitte pas tout de suite pour CGVA. Oui, dans le retour à la maison un peu plus tard, Bob Péloquin sera avec vous pour une belle sélection musicale. Mais moi, je suis avec vous jusqu'à 14h sur CKLE. 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

0: C'est du soleil devenant une alternance soleil-nuage au courant de l'après-midi, maximum 20, c'est 15 dans certains secteurs côtiers. Ce soir et cette nuit devenant nuageux tard ce soir, suivi de quelques averses. Risque d'un orage au courant de la nuit, minimum 8. Mardi, des averses, 10 mm prévues sous les plus fortes averses, maximum 15.
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3: 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Ben oui, Génération, c'est maintenant qu'on met du son. Bienvenue. Cette semaine, le film d'action Top Gun a 40 ans, ayant pris l'affiche le 13 mai 1986. C'est pourquoi certains cinémas le représentent ces jours-ci. Ça et la suite de 2022, Maverick. Et déjà, Paramount Pictures annonce la suite, un Top Gun 3. On va patienter un peu avec Take My Breath Away, Berlin et...

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1: Le buzz a été fort et il est encore au sujet du retour de Dunkin' Donuts au Québec et partout au Canada. L'entreprise Foodtastic qui acquiert les droits exclusifs de la chaîne Dunkin' Donuts, c'est américain, ça revient au Canada. Ça a été ici de 1962 à 2000.

0: les franchisés, alors les gens d'affaires, c'est à vous de jouer. On a déjà spoté des endroits, peut-être, je sais là, qu'on est impatients. Duncan, un nostalgique donut.
1: À venir, un autre flashback.

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0: La reine, c'est ce qu'on appelle la reine, la sœur du roi de la pop, Michael Jackson. C'est sa fête, la reine Janet Jackson, 60 ans, native du 16 mai 1966. Toujours assez distante avec le reste de la famille. Elle n'a pas participé au projet du film, elle n'a même pas participé aux premières mondiales du film. On n'est même pas sûr qu'elle est allée le voir encore. Toujours est-il que c'est sa fête. 60 bougies pour JJ avec Escapade.
1: C'est du soleil devenant une alternance soleil-nuage au courant de l'après-midi, maximum 20, c'est 15 dans certains secteurs côtiers. Ce soir et cette nuit devenant nuageux tard ce soir, suivi de quelques averses. Risque d'un orage au courant de la nuit, minimum 8. Mardi, des averses, 10 mm prévues sous les plus fortes averses, maximum 15.
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2: Météo. C'est du soleil devenant une alternance soleil-nuage au courant de l'après-midi, maximum 20 et 15 dans certains secteurs côtiers. Ce soir et cette nuit devenant nuageux tard ce soir, suivi de quelques averses. Risque d'un orage au courant de la nuit, minimum 8. Mardi, des averses, 10 mm prévues sous les plus fortes averses, maximum 15.
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toujours tellement attendu ces longues fins de semaine. On adore. Hein? Ça fait un top succès de plus aujourd'hui. Spécial trip des tops. Musique pour rouler longtemps. Automoto, VR, van life. Des kilomètres pour aller en visite chez la famille et les amis ou partir en nowhere. Seul ou avec son best, sa best et ton partner in crime. Bobby, bienvenue. Voici les Beatles.

c'est la dernière grande tournée du groupe après 25 ans. C'est la fin, non sans avoir visité les fans aux quatre coins du territoire. Spectacle en salle et festival jusqu'à la fin de l'année. Embarque ma belle. Top succès, musique pour la route. Rouler longtemps, l'Amérique pleure, les Cowboys fringants, Bohemian Rhapsody, Queen. Et ce véritable top des tops de l'été de Bryan Adams, Summer of '69.

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1: C'est du soleil devenant une alternance soleil-nuage au courant de l'après-midi, maximum 20, c'est 15 dans certains secteurs côtiers. Ce soir et cette nuit devenant nuageux tard ce soir, suivi de quelques averses. Risque d'un orage au courant de la nuit, minimum 8. Mardi, des averses, 10 mm prévues sous les plus fortes averses, maximum 15.
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3: 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Juste prévenir, contravention possible dans les prochaines minutes. Attention aux excès de vitesse avec You Shook Me All Night Long, un extrait de l'album rock le plus vendu de l'histoire. 50 millions de copies. Back in Black, tout juste derrière Thriller de Michael Jackson. Bob Seger, Jean Leloup, Tom Petty, U2 et Éric Lapointe dans les 30 prochaines minutes du spécial Trip des Tops à Top Succès.

0: Charlotte. Balade à Toronto dans les dernières minutes aussi. Jean Leloup. Where the Streets Have No Name. Plus gros est de U2. L'album de Joshua Tree s'en vient. 1500 000. Éric Lapointe. Et un extrait du film Jerry Maguire avec Tom Petty. En fait, le film était avec Tom Cruise qui chantait du Tom Petty. Free Fallen.
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2: Il est 15h, voici vos informations ici. Mélanie Duguay. Une élève du secondaire du Nouveau-Brunswick a mis au point des moniteurs de surveillance cardiaque respectueux de l'environnement, fabriqués à partir de matériaux issus de carapaces de homard. Elle espère que ces dispositifs seront adoptés par les hôpitaux de toute la province. Mélodie Ovorak-Pororecha, élève du programme Placement avancé à l'école secondaire Saint-Malachy's Memorial à Saint-Jean, a mené des recherches et mis au point des électrodes alternatives qui sont biodégradables, compostables et réutilisables. Les électrodes traditionnellement utilisées dans les hôpitaux sont des capteurs en plastique contenant de nombreux produits chimiques qui finissent dans les décharges. Le travail de Mélodie et de 10 de ses camarades plus jeunes, guidés par 3 enseignants, a été récompensé au niveau national le mois dernier à Toronto. Bien que les élèves n'aient pas testé les capteurs sur des personnes, des essais cliniques pourraient être envisagés à l'avenir selon l'équipe de recherche. Une organisation à but non lucratif de Nouvelle-Écosse n'a pas réussi à faire venir de France 2 orques destinés à vivre dans un sanctuaire en bord de mer en cours de construction. Le Whale Sanctuary Project a publié vendredi un communiqué confirmant que le gouvernement français avait décidé d'envoyer les orques, Wiki et son fils Keijo, au zoo espagnol l'Europark. Cette décision marque un revers majeur pour l'association financée par des fonds privés qui avait annoncé il y a plus de 6 ans son projet de construire un enclos de 40 hectares près de Wine Harbor. Le gouvernement français a accédé à la demande des propriétaires des orques de Maryland Antibes, parc désormais fermé, situé dans le sud de la France, de transférer les orques vers le zoo des îles Canaries. Les ventes de véhicules électriques neufs ont explosé en mars au Canada, atteignant 21 547 unités grâce au retour des subventions fédérales suspendues en janvier 2025. Cette hausse représente une augmentation de 83 % par rapport au mois précédent et de 75 % par rapport à mars 2024. Le gouvernement offre désormais 5 000 $ pour l'achat d'un véhicule électrique neuf et 2 500 $ pour un hybride rechargeable avec des remises dégressives jusqu'en 2030. Selon Clean Energy Canada, cette progression ne se limite pas aux incitatifs financiers. La demande refoulée et le fait que le prix moyen des véhicules électriques approche celui des véhicules classiques favorisent également l'essor. Malgré ce succès, la part de marché des véhicules électriques reste modeste, à un peu plus de 12 %. Les véhicules chinois ne sont pas admissibles aux subventions, tandis que les modèles fabriqués au Canada échappent au plafond de 50 000 $. Ottawa vise 840 000 véhicules électriques en circulation sur 5 ans, mais le marché reste encore en deçà des objectifs gouvernementaux. Un séisme d'une magnitude de 5,2 a frappé la région de Kenji dans le sud de la Chine, tôt ce matin, faisant 2 morts, détruisant des bâtiments et entraînant l'évacuation de milliers de personnes. 4 autres personnes ont été blessées, tandis que plus de 6 000 habitants ont été évacués de la ville de Linzhou. Les recherches pour retrouver plusieurs habitants portés disparus ont pris fin vers midi, heure locale, alors que la dernière personne coincée, un homme de 91 ans, a été retrouvée vivante et en bonne santé, ont indiqué les autorités. Au moins 13 bâtiments se sont effondrés, tandis que des glissements de terrain provoqués par le séisme ont bloqué les routes menant à la zone. C'est ce que rapporte CCTV. Voilà ce qui met un terme à ce bulletin d'information. On vous souhaite une excellente journée sur la Superstation. C'est du soleil devenant une alternance soleil-nuage au courant de l'après-midi, maximum 20 et 15 dans certains secteurs côtiers. Ce soir et cette nuit devenant nuageux tard ce soir, suivi de quelques averses. Risque d'un orage au courant de la nuit, minimum 8. Mardi, des averses, 10 mm prévues sous les plus fortes averses, maximum 15.
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2: Alors oui, encore bienvenue, le spécial trip des tops. Musique pour rouler longtemps. Longtemps comme les Rolling Stones. Depuis 1962 et ça continue à 25e album cet été. Et projet de tournée pour 2027, c'est fou. Aussi Billy Idol, Journey, Corbeau, Steppenwolf et Lynyrd Skynyrd. Dans ce long week-end, je te souhaite plein de satisfaction.

Billy Idol, finalement intronisé au temple de la renommée du rock'n'roll à l'automne 2026. Money Money, top succès. Un autre intronisé, lui, au panthéon des auteurs-compositeurs canadiens depuis 2026.

0: 3 des parties des fêtes à l'hiver au karaoké et top 5 à chanter tout seul au volant l'été. Un vieux sondage que j'ai déjà lu, j'imagine que c'est vrai encore. 50 ans de carrière pour Marjo avec Corbeau, je lâche pas. Et musique de Bessic à gaz à venir. Stephen Wolf, Born to be Wild.
1: À venir.

0: C'est du soleil devenant une alternance soleil-nuage au courant de l'après-midi, maximum 20 et 15 dans certains secteurs côtiers. Ce soir et cette nuit devenant nuageux tard ce soir, suivi de quelques averses. Risque d'un orage au courant de la nuit, minimum 8. Mardi, des averses, 10 mm prévues sous les plus fortes averses, maximum 15.
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les longues heures à rouler avec les personnes importantes de notre vie. C'est la thématique aujourd'hui sur la 20 avec Plume la traverse la prochaine demi-heure. Aretha Franklin, les Blues Brothers, Respect 2000, Def Leppard, les colocs détour par la rue principale, Here I Go Again, Whitesnake et Sweet Home Alabama, chanson préférée de Forrest Gump et de Jenny, Lynyrd Skynyrd, top succès.

0: ce bon vieux Plume a eu 80 le 11 mai dernier. 80 bougies, 80 bouteilles, je sais pas. On va emprunter l'autoroute 20 avec Plume, la prochain bloc. Respect 2000, la version du film avec Aretha Franklin et les Blues Brothers. Très fort, cette version. Et Def Leppard, les champions du vidéoclip à l'époque de Musique Plus. Des semaines et des semaines, numéro 1 le vendredi soir, 20h. Pour some sugar on me.
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2: Ce soir et cette nuit, devenant nuageux tard ce soir, suivi de quelques averses, risque d'un orage au courant de la nuit avec un minimum 8. Mardi, c'est des averses, 10 mm sous les plus fortes averses, maximum 15. Mercredi, nuageux, 60 % de probabilité d'averse, maximum 25. Et jeudi, une alternance soleil-nuage, maximum 12.
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pas trop de boum-boum sur la chaussée, ménageons nos carrosseries. Anyway, pas pressé, c'est congé. Re-bienvenue, prochaine heure avec Led Zeppelin, Prince, Tom Jones, AC/DC, Éric Lapointe, les trois accords. Juste ça. Et

L'album hard rock le plus vendu de l'histoire. Back in Black et CDC, sorti en plein été, juillet 1980. Highway to Hell. Vous allez peut-être rouler jusqu'au parc Jean-Drapeau le week-end du 12 septembre pour aller voir le show en plein air. Un des derniers passages, probablement des CDC par ici. Highway to Hell s'en vient aussi. 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

0: sinon légendaire. La Corvette Chevrolet depuis 1953, la GT Sport, la Little Red Corvette de Prince en 82, l'album 1999, et la Ford Mustang depuis 1965. Les prévisions de la première année, c'était 100 000 ventes. Ils en ont vendu 400 000. Ils étaient rendus à 1 million après deux ans. Mustang Sally, la version de Tom Jones à la reprise de Top Succès. C'est le spécial Trip des Tops.
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3: Soir et cette nuit, devenant nuageux tard ce soir, suivi de quelques averses, risque d'un orage au courant de la nuit avec un minimum 8. Mardi, c'est des averses, 10 mm sous les plus fortes averses, maximum 15. Mercredi, nuageux, 60 % de probabilité d'averse, maximum 25. Et jeudi, une alternance soleil-nuage, maximum 12.
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4: 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Ici Bob Péloquin. Bon long week-end. Arrête sur l'autoroute prendre un bon café. Avec Protest Song, Richard Séguin, Car Wash, Rolls Royce. Et on se fait plaisir avec du Led Zeppelin. Voici Dire Maker.

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3: Ce soir et cette nuit, devenant nuageux tard ce soir, suivi de quelques averses, risque d'un orage au courant de la nuit avec un minimum 8. Mardi, c'est des averses, 10 mm sous les plus fortes averses, maximum 15. Mercredi, nuageux, 60 % de probabilité d'averses, maximum 25. Et jeudi, une alternance soleil-nuage, maximum 12.
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8: Thématique de voiture, de véhicule, rouler, voyager, faire de la route. Trip des tops, quatrième heure. Bienvenue, Fleetwood Mac, Go Your Own Way, Cars, Gary Newman, copilote Fouki, You Give Love a Band Name, Bon Jovi. Et on commence avec Provocante Marjo, You Ain't Seen Nothing Yet, BTO et Peter Frampton.

0: chanson numéro 1 du palmarès monroadtrip.ca, les 50 chansons pour la route. Dans un instant, Living on a Prayer, le classique de Bon Jovi, Cars, le Britannique Gary Numan, et le gros succès de l'été 2021. Ça joue encore très, très fort, très, très souvent. Fouki J. Scott, ce sera les copilotes à top succès.
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de la route. Allez, vas-y, t'es pas game de tourner à gauche. À la prochaine, chantez Ariane Moffat avec Sum, le projet Sum, Clay and Friends et Rough Sound. Dans le trip des tops, classique des Stones, 1981.

0: soir et cette nuit devenant nuageux tard ce soir, suivi de quelques averses, risque d'un orage au courant de la nuit avec un minimum 8. Mardi, c'est des averses, 10 mm sous les plus fortes averses, maximum 15. Mercredi, nuageux, 60% de probabilité d'averse, maximum 25. Et jeudi, une alternance soleil-nuage, maximum 12.
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3: Hockey Junior A, les Nighthawks de Neverville ont soulevé la Coupe du Centenaire hier soir à Summerside suite à une victoire décisive de 4 à 1 devant l'équipe hôtesse, les Western Capitals. L'égalité persistait 1 à 1 après une période de jeu et les Hawks ont marqué l'unique but au deuxième tiers pour prendre les devants 2 à 1 après 40 minutes de jeu. Finalement, avec un peu plus de 5 minutes à faire, les représentants de Neverville ont marqué pour doubler leur avance et ils ont ensuite ajouté un but additionnel dans un filet désert. Il s'agit seulement de la 4e conquête nationale d'une équipe junior provenant du Manitoba. Il s'agissait du tout premier championnat des Nighthawks. Au hockey junior majeur, le trophée Gilles Courteau a été remis aux Saguenayens de Chicoutimi à la suite de leur victoire de 5 à 1 face aux champions en titre, les Wildcats de Moncton. Les Saguenayens ont donc remporté leur deuxième titre de leur histoire après leur première conquête en 1994. Ils ont réussi l'exploit hier soir devant leurs partisans au centre Georges Vizina. Les Saguenayens représenteront donc la Ligue de hockey junior maritime Québec au tournoi de la Coupe Memorial qui sera disputé à Kelowna, en Colombie-Britannique, du 21 au 31 mai prochain. Au vélo, la 14e édition de l'événement Pédaler pour les rêves du navire canadien de Sa Majesté de Fredericton aura lieu du 20 au 26 mai prochain au Nouveau-Brunswick au profit de Rêves d'Enfants Canada. L'événement prendra son envol à Carleton et s'arrêtera notamment à Bathurst. Au cours de cette initiative, 14 membres de l'équipage du NCSM traverseront le Nouveau-Brunswick à vélo dans le cadre d'une course à relais afin d'amasser des fonds pour réaliser les rêves d'enfants gravement malades. Plusieurs occasions de photos, vidéos et entrevues seront possibles tout au long du parcours. Aux Jeux régionaux de la péninsule acadienne, les compétitions d'Ultimate Frisbee débuteront aujourd'hui derrière la polyvalente W à Lausier. Le tournoi prendra son envol avec 4 équipes en liste pour représenter la délégation à compter de 9h ce matin. Les demi-finales auront lieu demain soir et la finale mercredi à 17h. Au tennis, la saison estivale 2026 du club de tennis Chaleur a débuté hier à Petit Rocher. La première semaine d'activité a donc commencé pour les divisions élites pour les hommes et les dames. À la course, il ne reste plus que 117 places pour la course 10 km Chaleur Unis-CKLE. Les inscriptions en ligne sont ouvertes jusqu'au 5 juin à 18h ou jusqu'à ce que les 550 inscriptions soient atteintes. Des prix en argent seront remis aux trois premiers arrivés du 10 km. La course aura lieu à Beresford. Également à la course, les inscriptions sont maintenant ouvertes pour la course 10 km réalachée à Saint-Isidore. Cette course aura lieu le samedi 13 juin avec un départ prévu à 10h. Des distances de 5 et 10 km seront offertes. C'était le sport régional.
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